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1: Bonjour, les Bleus premiers de leur groupe à la Coupe du Monde. Ils se sont imposés 4 buts à 1 ce vendredi soir à Boston face à la Norvège pour terminer le premier tour. Un triplé d'Ousmane Dembélé et un but de Désiré Doué. Troisième victoire en 3 matchs pour l'équipe de France qui jouera mardi soir à New York, son 16e de finale. Dans l'autre rencontre du groupe des Bleus, le Sénégal a facilement disposé de l'Irak 5 buts à 0. Le Sénégal qui peut finir parmi les meilleurs 3e et se qualifier également. Dans le reste de l'actualité, la canicule, 30 000 climatiseurs dans les hôpitaux. C'est une des mesures annoncées par Sébastien Lecornu, le Premier ministre, dans un courrier adressé au maire de France. Un plan d'urgence pour faire face à la canicule estimé à 100 millions d'euros. Des hôpitaux sous pression avec l'afflux de patients à cause de cette canicule. Le plan blanc a été déclenché pour tous les hôpitaux d'Île-de-France. Les services vont être réorganisés, des soins non urgents vont être déprogrammés et des personnels absents rappelés. Un plan blanc déjà activé dans plusieurs départements de France, en Vendée, en Loire-Atlantique ou encore dans le Jura. 50 départements seront encore en vigilance rouge canicule ce samedi matin. Elle a été levée ce soir pour 11 départements, le Pas-de-Calais, la Somme, la Seine-Maritime, l'Eure, le Calvados, l'Orne, l'Ille-et-Vilaine, la Mayenne, le Maine-et-Loire, mais aussi le Gers et la Haute-Garonne passent en vigilance orange. Autre alerte, elle concerne les feux de forêt, danger feu très élevé dans les Pyrénées-Orientales pour la journée de samedi, selon Météo France. Le bilan s'alourdit au Venezuela après le double séisme qui a touché Caracas et ses environs mercredi. 920 morts, annonce l'ONU. Le nombre de disparus dépasse, lui, les 50 000. Israël, le Liban et les États-Unis ont signé un accord cadre, annonce Washington. C'est le secrétaire d'État américain Marco Rubio qui l'a dévoilé. Le texte dont le contenu n'a pas été révélé, mais il pose, selon Marco Rubio, un cadre pour une paix et une sécurité durable. Et puis Léon Marchand, de retour en France, le quadruple champion olympique de natation n'avait plus nagé dans notre pays depuis les Jeux de Paris 2024. Il participera ce samedi à une compétition nationale à Saint-Étienne afin de réaliser les quotas pour pouvoir participer au championnat d'Europe de natation à Saint-Denis. Ce sera au mois d'août. Très bon début de journée à vous. 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

Bélier, faites confiance à vos amis s'ils vous proposent d'organiser un dîner pour vous présenter quelqu'un. Taureau, ce n'est pas en restant enfermé chez vous que vous rencontrerez votre âme sœur. Gémeaux, ce n'est pas le moment de changer votre fusil d'épaule ou de bouleverser votre façon de travailler. Cancer, vous êtes sur le bon chemin, alors ne modifiez pas d'un iota vos orientations professionnelles. Lion, vous vous sentez bien dans votre peau, plus sûr de votre pouvoir de séduction, et cela vous va bien. Vierge, soyez plus démonstratif envers votre partenaire. Vous êtes parfois distant, alors faites des efforts pour améliorer votre relation conjugale. Balance, si des tensions persistent au sein de votre couple, c'est normal. Vous n'êtes pas assez attentionné vis-à-vis de votre conjoint. Scorpion, vous êtes obnubilé par votre travail. Levez le pied et soyez un peu plus à l'écoute des désirs de votre conjoint. Sagittaire, avant de conclure de nouvelles affaires, prenez de multiples précautions. Capricorne, organisez vos déplacements dans les moindres détails. Vous éviterez ainsi des oublis ou retards en tout genre. Verseau, au lieu d'avaler un sandwich sur le pouce, accordez-vous une vraie pause déjeuner. Poisson, si vous n'avez pas rencontré l'élu de votre cœur en dehors de vos frontières, vous le trouverez peut-être dans un restaurant exotique.

0: Très bon réveil, bonjour à tous, très heureux de vous retrouver. On démarre le week-end, on démarre ce morning avec Bon Jovi et David Guetta. Il est 6h. Et à 6h, on s'informe l'essentiel de l'actualité maintenant avec l'équipe de la rédaction. Bonjour.
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2: Bonjour à tous, mission accomplie pour les Bleus. La France termine première de son groupe et file tout droit vers les phases finales de la Coupe du Monde après sa victoire face à la Norvège, score final 4-1 hier soir, grâce notamment à un triplé d'Ousmane Dembélé. Prochaine étape, mardi soir, les tricolores affronteront la Suède en 16e de finale. La rencontre est programmée à 23h. Les fortes chaleurs mettent les hôpitaux sous tension. L'ARS d'Île-de-France déclenche le plan blanc pour tous les établissements de santé de la région. 50 départements sont maintenus en vigilance rouge canicule ce samedi, 35 en orange, avec un léger fléchissement des températures qui commence à s'opérer par l'ouest. De nombreux événements ont été annulés ce week-end, c'est le cas notamment du festival Solidays et de la Marche des Fiertés à Paris. En pleine canicule, ce drame à Marseille, un bébé de 18 mois est mort aux urgences après avoir été laissé dans une voiture garée sur le parking du campus de médecine de la Timone. Selon le journal La Provence, c'est le père de l'enfant qui l'aurait oublié en allant travailler. Au moins 3 enfants sont décédés dans des conditions similaires cette semaine dans le Vaucluse ainsi que dans le Val d'Oise. Une nouvelle plainte déposée contre Jérôme Barella, le meurtrier présumé de la petite Liana, est accusé de viol et de violence conjugale par sa propre femme. Mis en examen dans l'affaire de la mort de la collégienne, Jérôme Barella avait déjà fait l'objet de plusieurs plaintes et signalements pour des violences sexuelles sur mineurs sans jamais être inquiété par la justice. Il est actuellement incarcéré à la prison de Mont-de-Marsan à l'isolement. À l'étranger, le bilan toujours provisoire continue de s'alourdir après le double séisme au Venezuela, 920 morts et plusieurs milliers de blessés, chiffre qui risque encore malheureusement de grossir alors que l'ONU estime à plus de 50 000 personnes le nombre de portés disparus. Et puis on en sait plus sur le programme de la visite du pape à Paris. Léon XIV célébrera une messe le 26 septembre sur la place de la Concorde et les Champs-Élysées. Le souverain pontife se rendra ensuite à Lourdes et à Metz. Voilà pour l'essentiel. Excellent début de journée à notre écoute.

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1: Le réveil tout en douceur avec le dernier morceau d'Amir à l'instant, c'était à l'imparfaite. Bonjour à tous, très heureux de vous retrouver, c'est Kevin, très bon réveil avec nous. On démarre le week-end et puis on démarre le morning jusqu'à 9h. On est ensemble avec tout à l'heure à 6h30 l'Actu Région, 6h40 l'horoscope, des cadeaux à vous offrir ce matin évidemment. Et puis la suite des tubes, on écoute Tame Impala de Jenny. Et voici Coldplay avec Aerostar, j'adore. Voici Good Feelings.

Le morning du week-end avec les meilleurs tubes. Dans un instant, je vous fais découvrir le nouveau morceau de Soprano. Ça s'appelle DJ, idéal pour se réveiller. Et juste avant, tout de suite, on retrouve l'actu région avec l'équipe.

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1: Bonjour à tous. Face à la canicule, l'Agence régionale de santé Bourgogne-Franche-Comté renforce la mobilisation du système de santé. Les passages aux urgences liés à la chaleur ont plus que doublé en une semaine. Une cellule de crise est activée avec des renforts pour la régulation médicale, la médecine de ville et les établissements de santé. L'ARS appelle chacun à respecter les consignes de prévention et à veiller sur les personnes les plus fragiles. 100 jours après l'arrivée de Ludovic Fagot à la mairie de Besançon, Anthony Poulain dresse un bilan sévère. L'élu d'opposition écologique estime que le maire est encore dans une posture de candidat et privilégie la communication au dialogue. Il défend aussi le programme de rénovation thermique des écoles et des crèches, affirmant qu'il apporte déjà des résultats face aux fortes chaleurs, ce que l'édile byzantin a dernièrement remis en question. On écoute Anthony Poulain.
2: Sur la rénovation des écoles et des crèches, M. Fagot, ne souhaitant pas accepter que l'ancienne majorité ait pu faire des choses qui pouvaient être des solutions face aux fortes chaleurs, à savoir celle de rénover thermiquement les écoles, il s'efforce de remettre en cause et de vouloir remettre en cause ce plan école et crèche, là où partout en France ailleurs, on recommande le fait d'isoler les bâtiments publics, d'isoler les écoles. Et d'ailleurs, ces rénovations à Besançon, elles fonctionnent. Si vous prenez l'exemple de l'école Viotte qui vient d'être rénovée l'année dernière, par rapport à l'année dernière, il fait 7 degrés en moins dans les classes d'école.
1: Grand Besançon Métropole lance une deuxième phase de reconditionnement des abris voyageurs du réseau Ginco. Du 29 juin au 10 août, une vingtaine d'abribus seront rénovés, tandis que les 62 stations de tramway feront également l'objet de travaux durant l'été. Et puis quelques mots de météo. Le week-end sera encore très ensoleillé et chaud sur le territoire byzantin. Du côté des températures, vous voyez des valeurs comprises entre 24 degrés ce matin pour les minimales et 41 degrés cet après-midi. Dimanche, le mercure oscillera entre 26 degrés le matin et 36 degrés l'après-midi pour les maximums.

0: Encore de la nouveauté à l'instant avec le nouveau Christophe Willem. On vient d'écouter System, très bon réveil à nos côtés samedi aujourd'hui le 27 juin. Dans quelques minutes, déjà 7h, à 7h on fera un point complet sur l'actualité. Avant 7h, il y a le nouveau Martin Garrix de prévu. Également le souvenir de Baby Bash avec Suga Suga, j'adore ce morceau. Mais juste avant tout de suite, on retrouve Natacha, voici l'horoscope.
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2: Bélier, faites confiance à vos amis s'ils vous proposent d'organiser un dîner pour vous présenter quelqu'un.
3: Taureau, ce n'est pas en restant enfermé chez vous que vous rencontrerez votre âme sœur.
4: Gémeaux, ce n'est pas le moment de changer votre fusil d'épaule ou de bouleverser votre façon de travailler.
5: Cancer, vous êtes sur le bon chemin, alors ne modifiez pas d'un iota vos orientations professionnelles.
6: Lion, vous vous sentez bien dans votre peau, plus sûr de votre pouvoir de séduction, et cela vous va bien.
7: Vierge, soyez plus démonstratif envers votre partenaire.
8: Vous êtes parfois distant, alors faites des efforts pour améliorer votre relation conjugale.
9: Balance, si des tensions persistent au sein de votre couple, c'est normal.
10: Vous n'êtes pas assez attentionné vis-à-vis de votre conjoint.
11: Scorpion, vous êtes obnubilé par votre travail. Levez le

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0: aujourd'hui, 27 juin, très bon réveil, on démarre une nouvelle heure de tube avec Kin et on repart avec Louisa maintenant, il est 7h. À 7h, nous avons un flash info, celui-ci est présenté par l'équipe de la rédaction. Bonjour.
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2: Bonjour à tous, c'est confirmé, la France affrontera la Suède en 16e de finale de la Coupe du Monde. La rencontre est prévue mardi prochain à 23h. Avec 3 succès en 3 matchs, les Bleus ont terminé premier de leur poule. Hier, ils ont battu la Norvège 4-1. A noter aussi cette nuit la qualification de l'Espagne après sa victoire 1-0 face à l'Uruguay. Soirée historique également pour le Cap-Vert qui valide pour la première fois son billet pour les phases finales. Après une semaine de chaleur étouffante, les températures commencent à baisser ce week-end. Le nombre de départements vigilance rouge canicule continue de diminuer. Ils sont 37 ce samedi sur un large quart nord-est, 48 en orange. 23 départements sont également placés en vigilance orange aux orages dès cet après-midi, des Hauts-de-France jusqu'au centre Val-de-Loire en passant par la région parisienne. De fortes chaleurs qui entraînent des noyades en série. Un homme est mort noyé hier dans le canal Saint-Martin à Paris alors qu'il se baignait hors de la zone autorisée. Le dernier bilan communiqué hier par la ministre des Sports faisait état de 55 noyades en France depuis le début de l'épisode caniculaire. Pendant ce temps, Sébastien Lecornu, lui, valide une commande de 30 000 climatiseurs pour les hôpitaux. L'ARS d'Île-de-France a déclenché hier le plan blanc dans l'ensemble des établissements sanitaires franciliens. Force ouvrière, de son côté, a déposé un préavis national de grève dans la santé du 2 juillet au 15 octobre. Pour le syndicat, la canicule est aujourd'hui le révélateur brutal de l'état de délabrement de l'hôpital public. Le Burkina Faso annonce rompre ses relations diplomatiques avec la France. Le régime militaire accuse Paris d'activisme incessant contre ses intérêts, mais aussi d'ambition néocoloniale. Une nouvelle escalade après des années de fortes tensions entre les deux pays depuis le coup d'état de la junte militaire au pouvoir depuis 2022. Et puis un mot de rugby pour finir avec la finale du top 14 ce soir et une affiche 100% Occitanie. Le Stade Toulousain affronte Montpellier, coup d'envoi à 21h au Stade de France. Excellente matinée à tous.

0: C'est très bien pour démarrer le week-end. Bruno Mars à l'instant avec I Just Might.
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0: C'est le morning du week-end. Kevin à vos côtés comme tous les week-ends. Je suis très heureux d'être avec vous jusqu'à 9h. On est ensemble avec des rendez-vous tout à l'heure 7h30. Ne manquez pas l'actu région. 7h40 l'horoscope. Et puis on va parler cadeaux également durant cette nouvelle heure. Vous restez là. On s'écoute également pour la suite David Guetta, Jennifer Lopez. Et voici Dua Lipa avec Pierre de Maher. On écoute These Walls.

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0: Le réveil ce matin avec les meilleurs tubes. Merci de nous avoir choisis. Bonne journée à vous et puis bon courage. Si vous êtes peut-être en direction du boulot, peut-être déjà en direct du boulot ce matin, on vous motive avec les meilleurs tubes. La suite, on va écouter Pitbull, Neyo, également Jack et Carla qui arrivent. L'horoscope dans quelques minutes. Et tout de suite, on retrouve l'équipe de la rédaction. Voici l'Actu Région.
1: Bonjour à tous, face à la canicule, l'Agence régionale de santé Bourgogne-Franche-Comté renforce la mobilisation du système de santé. Les passages aux urgences liés à la chaleur ont plus que doublé en une semaine. Une cellule de crise est activée avec des renforts pour la régulation médicale, la médecine de ville et les établissements de santé. L'ARS appelle chacun à respecter les consignes de prévention et à veiller sur les personnes les plus fragiles. 100 jours après l'arrivée de Ludovic Fagot à la mairie de Besançon, Anthony Poulain dresse un bilan sévère. L'élu d'opposition écologiste estime que le maire est encore dans une posture de candidat et privilégie la communication au dialogue. Il défend aussi le programme de rénovation thermique des écoles et des crèches, affirmant qu'il apporte déjà des résultats face aux fortes chaleurs, ce que l'édile byzantin a dernièrement remis en question. On écoute Anthony Poulain.
2: Sur la rénovation des écoles et des crèches, M. Fagot, ne souhaitant pas accepter que l'ancienne majorité ait pu faire des choses qui pouvaient être des solutions face aux fortes chaleurs, à savoir celle de rénover thermiquement les écoles, il s'efforce de remettre en cause et de vouloir remettre en cause ce plan école et crèche, là où partout en France ailleurs, on recommande le fait d'isoler les bâtiments publics, d'isoler les écoles. Et d'ailleurs, ces rénovations à Besançon, elles fonctionnent. Si vous prenez l'exemple de l'école Viotte qui vient d'être rénovée l'année dernière, par rapport à l'année dernière, il fait 7 degrés en moins dans les classes d'école.
1: Grand Besançon Métropole lance une deuxième phase de reconditionnement des abris voyageurs du réseau Ginko. Du 29 juin au 10 août, une vingtaine d'abribus seront rénovés, tandis que les 62 stations de tramway feront également l'objet de travaux durant l'été. Et puis quelques mots de météo. Le week-end sera encore très ensoleillé et chaud sur le territoire byzantin du côté des températures. Vous voyez des valeurs comprises entre 24 degrés ce matin pour les minimales et 41 degrés cet après-midi. Dimanche, le mercure oscillera entre 26 degrés le matin et 36 degrés l'après-midi pour les maximales. 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

0: presque 8h, à 8h, le point complet sur l'actualité. Avant 8h, on va écouter le nouveau morceau de Shakira, également Teddy Swims qui arrive. 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Allez, pendant que vous inscrivez, on retrouve Natacha maintenant. Voici l'horoscope.
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2: Bélier, faites confiance à vos amis s'ils vous proposent d'organiser un dîner pour vous présenter quelqu'un. Taureau, ce n'est pas en restant enfermé chez vous que vous rencontrerez votre âme sœur. Gémeaux, ce n'est pas le moment de changer votre fusil d'épaule ou de bouleverser votre façon de travailler. Cancer, vous êtes sur le bon chemin, alors ne modifiez pas d'un iota vos orientations professionnelles. Lion, vous vous sentez bien dans votre peau, plus sûr de votre pouvoir de séduction, et cela vous va bien. Vierge, soyez plus démonstratif envers votre partenaire. Vous êtes parfois distant, alors faites des efforts pour améliorer votre relation conjugale. Balance, si des tensions persistent au sein de votre couple, c'est normal. Vous n'êtes pas assez attentionné vis-à-vis de votre conjoint. Scorpion, vous êtes obnubilé par votre travail. Levez le pied et soyez un peu plus à l'écoute des désirs de votre conjoint. Sagittaire, avant de conclure de nouvelles affaires, prenez de multiples précautions. Capricorne, organisez vos déplacements dans les moindres détails. Vous éviterez ainsi des oublis ou retards en tout genre. Verseau, au lieu d'avaler un sandwich sur le pouce, accordez-vous une vraie pause déjeuner. Poisson, si vous n'avez pas rencontré l'élu de votre cœur en dehors de vos frontières, vous le trouverez peut-être dans un restaurant exotique.

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0: Très bon réveil avec nous, Kevin, pour vous accompagner. On démarre une nouvelle heure de tube avec Gwen Stefani et Jérémy Frérot. Maintenant, il est 8h. Et à 8h, on s'informe l'actualité de ce samedi avec l'équipe de la rédaction. Bonjour.
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2: Bonjour à tous. Première étape validée pour l'équipe de France en Coupe du Monde. Les Bleus terminent premiers de leur groupe après leur victoire 4-1 hier soir face à la Norvège. Écoutez la satisfaction de Guy Stéphan, l'adjoint du sélectionneur Didier Deschamps, au micro d'M6.
3: On a fait ce qu'il fallait. On a senti beaucoup de plaisir dans le jeu. Beaucoup d'accélération, beaucoup de situations de but. Ousmane qui fait un triplé. Désiré Doué qui marque son premier but de la tête de toute sa carrière. Donc voilà, c'est des bonnes choses, faut garder ça. Plus on va aller dans la compétition, je ne sais pas contre qui on va tomber en 16e, et plus les adversaires seront de valeur. Je ne dis pas que la Norvège n'était pas une équipe de valeur, mais ce n'était pas non plus leur équipe première. Soyons vigilants, soyons contents, savourons, et puis se remettre au travail dès demain avec Didier.
2: Les Bleus désormais fixés sur leur adversaire en 16e, ce sera la Suède. Mardi prochain, la rencontre est programmée à 23h. Dans l'actualité également, beaucoup de Français vont devoir encore composer avec les fortes chaleurs ce week-end, même si la canicule commence à reculer. On est passé ce matin de 50 à 37 départements en vigilance rouge, 48 en orange. Notez que 23 départements seront également placés cet après-midi en vigilance orange pour orage. Les fortes chaleurs qui mettent les hôpitaux sous tension. L'ARS d'Île-de-France déclenche le plan blanc pour tous les établissements de santé de la région. De nombreux événements ont également été annulés ce week-end. C'est le cas notamment du festival Solidays et de la Marche des Fiertés à Paris. À l'étranger, Israël et le Liban signent un accord cadre avec les États-Unis. Une première étape vers la paix, affirme le secrétaire d'État américain Marco Rubio. Les États-Unis qui annoncent avoir frappé des cibles en Iran en réponse à l'attaque d'un navire dans le détroit d'Ormuz. Et puis, Léon Marchand, de retour en France, le quadruple champion olympique dispute à partir d'aujourd'hui les championnats de France de natation à Saint-Étienne. Lui qui n'avait plus nagé dans le pays depuis les Jeux de Paris en 2024. Excellente matinée à tous.
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0: La jolie voix de Taylor Swift à l'instant avec I Know It, I Know You.
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0: Vous savez, ce morceau, c'est la bande originale du film Toy Story 5 qui démarre très fort. Hein. Plus d'un million d'entrées en une semaine en France et plus de 300 millions de dollars récoltés à travers le monde pour ce nouveau film signé Pixar. Très bonne matinée avec nous, Kevin, jusqu'à 9h. Avec les meilleurs tubes, évidemment, qui continuent dans un instant. Naika, tout à l'heure à 8h30, on va retrouver l'actu région. Il y a également l'horoscope qui arrive avant 9h. Des cadeaux à vous offrir ce matin. Et puis, je vous sers la musique.

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0: Le week-end qui démarre en mode plein air. Merci d'être avec nous ce matin, samedi, aujourd'hui le 27 juin. Je vous souhaite un bon week-end avec Benson Boone qui arrive dans un instant. Ça sera Slow It Down. Il y a également l'horoscope dans une dizaine de minutes. Et tout de suite, on s'informe, on retrouve l'actu région avec l'équipe de la rédaction.
1: Bonjour à tous, face à la canicule, l'Agence régionale de santé Bourgogne-Franche-Comté renforce la mobilisation du système de santé. Les passages aux urgences liés à la chaleur ont plus que doublé en une semaine. Une cellule de crise est activée avec des renforts pour la régulation médicale, la médecine de ville et les établissements de santé. L'ARS appelle chacun à respecter les consignes de prévention et à veiller sur les personnes les plus fragiles. 100 jours après l'arrivée de Ludovic Fagot à la mairie de Besançon, Anthony Poulain dresse un bilan sévère. L'élu d'opposition écologique estime que le maire est encore dans une posture de candidat et privilégie la communication au dialogue. Il défend aussi le programme de rénovation thermique des écoles et des crèches, affirmant qu'il apporte déjà des résultats face aux fortes chaleurs, ce que l'édile byzantin a dernièrement remis en question. On écoute Anthony Poulain.
2: Sur la rénovation des écoles et des crèches, Monsieur Fagot, ne souhaitant pas accepter que l'ancienne majorité ait pu faire des choses qui pouvaient être des solutions face aux fortes chaleurs, à savoir celle de rénover thermiquement les écoles, il s'efforce de remettre en cause et de vouloir remettre en cause ce plan école et crèche, là où partout en France ailleurs, on recommande le fait d'isoler les bâtiments publics, d'isoler les écoles. Et d'ailleurs, ces rénovations à Besançon, elles fonctionnent. Si vous prenez l'exemple de l'école Viotte qui vient d'être rénovée l'année dernière, par rapport à l'année dernière, il fait 7 degrés en moins dans les classes d'école.
1: Grand Besançon Métropole lance une deuxième phase de reconditionnement des abris voyageurs du réseau Ginco. Du 29 juin au 10 août, une vingtaine d'abribus seront rénovés, tandis que les 62 stations de tramway feront également l'objet de travaux durant l'été. Et puis quelques mots de météo. Le week-end sera encore très ensoleillé et chaud sur le territoire byzantin du côté des températures. Vous voyez des valeurs comprises entre 24 degrés ce matin pour les minimales et 41 degrés cet après-midi. Dimanche, le mercure oscillera entre 26 degrés le matin et 36 degrés l'après-midi pour les maximales.

0: Mickey, ça pique un peu quand même à l'instant. La matinée qui continue dans quelques minutes à 9h. Le point complet sur l'actualité. Pour rejoindre 9h, je vous ai calé Alex Warren. Également le gros souvenir d'Abba. Dans un instant, on va écouter Gimme Gimme. Avant ça, tout de suite, on retrouve l'horoscope. Et c'est avec Natacha.
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2: Bélier, faites confiance à vos amis s'ils vous proposent d'organiser un dîner pour vous présenter quelqu'un. Taureau, ce n'est pas en restant enfermé chez vous que vous rencontrerez votre âme sœur. Gémeaux, ce n'est pas le moment de changer votre fusil d'épaule ou de bouleverser votre façon de travailler. Cancer, vous êtes sur le bon chemin, alors ne modifiez pas d'un iota vos orientations professionnelles. Lion, vous vous sentez bien dans votre peau, plus sûr de votre pouvoir de séduction, et cela vous va bien. Vierge, soyez plus démonstratif envers votre partenaire. Vous êtes parfois distant, alors faites des efforts pour améliorer votre relation conjugale. Balance, si des tensions persistent au sein de votre couple, c'est normal. Vous n'êtes pas assez attentionné vis-à-vis de votre conjoint. Scorpion, vous êtes obnubilé par votre travail. Levez le pied et soyez un peu plus à l'écoute des désirs de votre conjoint. Sagittaire, avant de conclure de nouvelles affaires, prenez de multiples précautions. Capricorne, organisez vos déplacements dans les moindres détails. Vous éviterez ainsi des oublis ou retards en tout genre. Verseau, au lieu d'avaler un sandwich sur le pouce, accordez-vous une vraie pause déjeuner. Poisson, si vous n'avez pas rencontré l'élu de votre cœur en dehors de vos frontières, vous le trouverez peut-être dans un restaurant exotique.

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0: Je souhaite un très bon week-end. Les meilleurs tubes reviennent avec Donna Lewis dans un instant. Gros souvenir. Et puis Bob Sinclair pour la suite. Il est 9h. Mais juste avant 9h, on s'informe l'essentiel de l'actualité de ce samedi avec l'équipe de la rédaction. Bonjour.
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2: Bonjour à tous, la France commence enfin à voir le bout de l'épisode caniculaire. Météo France prévoit la fin des vigilances rouges à partir de dimanche soir. 37 départements restent en attendant placés en alerte maximale ce samedi sur un large quart nord-est incluant la région parisienne jusqu'au Puy-de-Dôme. L'ARS Île-de-France a déclenché le plan blanc dans les hôpitaux. Il y a eu près de 3000 passages aux urgences en 24 heures à Paris, soit une augmentation de 36% par rapport à une journée normale selon l'AP-HP. Après la chaleur, place aux orages. 23 départements basculeront en vigilance orange dès cet après-midi des Hauts-de-France jusqu'au centre-Val de Loire en passant par les Ardennes et la région parisienne. Météo France alerte sur un risque de phénomène localement fort avec des pluies intenses, de la grêle et de puissantes rafales de vent. En pleine canicule, ce drame à Marseille, un bébé de 18 mois est mort aux urgences après avoir été laissé dans une voiture garée sur un parking du campus de médecine de la Timone. Selon le journal La Provence, c'est le père de l'enfant qui l'aurait oublié en allant travailler. Au moins 3 enfants sont décédés dans des conditions similaires cette semaine dans le Vaucluse et le Val d'Oise. Un regain de tension entre Washington et Téhéran. Les gardiens de la Révolution disent avoir frappé des positions militaires américaines dans la région. L'armée américaine avait annoncé un peu plus tôt avoir frappé des cibles en Iran en riposte à une attaque contre un navire commercial dans le détroit d'Ormuz. On en sait un peu plus sur le programme de la visite du pape à Paris. Léon XIV célébrera une messe le 26 septembre sur la place de la Concorde et les Champs-Élysées. Le souverain pontife se rendra ensuite à Lourdes et à Metz. Et puis, mission accomplie pour les Bleus. La France termine première de son groupe après sa victoire 4-1 face à la Norvège. Les tricolores affronteront la Suède mardi soir en 16e de finale. Rencontre programmée à 23h. À retenir aussi le soulagement pour la Belgique. Les Diables Rouges qualifiés en terminant 3e après leur victoire 5-1 ce matin face à la Nouvelle-Zélande. Voilà pour l'info. Excellente matinée à tous.

Le jeune Marseillais Monte Marco qu'on vient d'écouter avec le titre Monstre. 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C'est Kevin ce matin, très heureux de vous accompagner. On est parti maintenant jusqu'à 13h. J'espère que tout va bien de l'autre côté de la radio. Soyez prudents si vous êtes en voiture. Bon courage également à ceux qui bossent ce matin. C'est samedi aujourd'hui, le 27 juin. On profite avec des cadeaux, les meilleurs tubes et un maximum d'actu sur vos artistes préférés. Ça, c'est le programme. On écoute la suite avec Temper City. Et voici Leona Lewis, Bleeding Love.

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La matinée qui continue avec dans un instant les Maroon 5. On va également parler cadeaux dans quelques minutes. Et puis Madonna qui revient le 3 juillet prochain avec un nouvel album Confession 2. Elle prolonge l'univers de Confession on a dance floor avec notamment ce titre Bring in Love aux côtés de Sabrina Carpenter. Et là on va retourner dans les années 80. Madonna sortait en 85 ce morceau que vous connaissez tous. On écoute Into the Groove. 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

est presque 10h, dans quelques minutes à 10h, le point complet sur l'actualité. 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La suite, voici Kygo.

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0: C'est Kevin ce matin et on poursuit une nouvelle heure de tube qui démarre avec Enrique Iglesias et Miley Cyrus. Maintenant, il est 10h. On s'informe l'actualité de ce samedi avec l'équipe de la rédaction. Bonjour.
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2: Bonjour, bonjour à tous. Un dernier week-end étouffant avant un peu de répit. Plus aucun département ne sera en vigilance rouge canicule dimanche soir, indique Météo France. Le rafraîchissement a même déjà commencé à l'ouest. En attendant, 37 départements sont maintenus en alerte maximale pour ce samedi, 48 en orange. À Paris, la tension reste forte dans les hôpitaux où le plan blanc a été activé. La PHP note également une hausse de près de 80% des appels au SAMU. Hier, un homme est mort noyé dans le canal Saint-Martin. À Paris, il se baignait en dehors de la zone autorisée. Après la chaleur, place aux orages. 23 départements basculeront en vigilance orange dès cet après-midi des Hauts-de-France jusqu'au centre-Val de Loire en passant par les Ardennes et la région parisienne. Météo France alerte sur un risque de phénomène localement fort avec des pluies intenses, de la grêle et de puissantes rafales de vent. Dans l'actualité également, Téhéran dénonce une violation flagrante de l'accord avec Washington. Les États-Unis ont mené des frappes sur des cibles en Iran suite à l'attaque d'un navire commercial dans le détroit d'Ormuz attribué à l'Iran. Les gardiens de la révolution affirment ce matin avoir riposté en attaquant des cibles américaines dans le Golfe. Le bilan toujours provisoire continue de s'alourdir après le double séisme au Venezuela. 920 morts et plusieurs milliers de blessés, chiffres qui risquent encore malheureusement de grossir. Alors que l'ONU estime à plus de 50 000 personnes le nombre de disparus. On passe au foot, c'est confirmé, la France affrontera la Suède en 16e de finale de la Coupe du Monde. La rencontre est prévue mardi prochain à 23h. Avec 3 succès en 3 matchs, les Bleus ont terminé premiers de leur poule. Hier, ils ont battu la Norvège 4-1. À noter aussi cette nuit les qualifications de l'Espagne, de la Belgique, du Cap-Vert ou encore de l'Égypte. Et puis, un astéroïde géant va passer à proximité de la Terre. Aujourd'hui, il sera observable avec de petits télescopes ou de grosses jumelles, selon l'Agence spatiale européenne, l'ESA, qui évoque un phénomène assez rare, sans risque de collision. Très bonne journée à tous.

Les Pony Pony Run Run qui signent leur grand retour avec Getaway à l'instant, encore de la nouveauté sur plein air. Bienvenue, si vous nous rejoignez 10h dépassé de quelques minutes. C'est Kevin, on est ensemble jusqu'à 13h comme tous les week-ends. J'espère que tout va bien. On poursuit avec des cadeaux. Et puis les meilleurs tubes, voici De Palmas.

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En tout cas, allez, la suite des tubes ce matin. Les Daft Punk arrivent avec One More Time. Et voici Luzin, Love Beats Back.

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Les meilleurs tubes, ça continue avec David Guetta, Jennifer Lopez. Ça sera pour rejoindre 11h. À 11h, on fera un point complet sur l'actualité. 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Allez, on retrouve maintenant les Coldplay et Era Star. On écoute Good Feelings.

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0: On démarre le week-end tous ensemble en ce samedi 27 juin. La suite des tubes Imagine Dragons et Joseph Kamel. Il est 11h. Et à 11h, nous avons un flash info. Celui-ci est présenté par l'équipe de la rédaction. Bonjour.
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2: Bonjour, bonjour à tous. 37 départements maintenus en alerte maximale canicule. La fin de l'épisode se profile. D'ici la fin du week-end, l'ensemble des vigilances rouges seront levées dimanche soir, assure Météo France. Après la chaleur, place aux orages. 34 départements basculeront en vigilance orange pour certains dès cet après-midi, d'autres ce soir. L'alerte s'étend des Hauts-de-France jusqu'au sud-ouest en passant par les Ardennes, le centre-val de Loire et la région parisienne. À Paris, où les fortes chaleurs mettent les hôpitaux sous tension, l'ARS Île-de-France a déclenché le plan blanc. Près de 3000 passages aux urgences ont été recensés en 24 heures par l'APHP, qui note également une hausse de près de 80% des appels au SAMU. De nombreux événements ont été annulés ce week-end, c'est le cas notamment du festival Solidays et de la Marche des Fiertés. Les plaintes s'accumulent contre Jérôme Barella. Le meurtrier présumé de la petite Liana est accusé de viol et de violence conjugale par sa femme. La plainte a été déposée le 18 juin dernier, près de 3 semaines après la disparition de la collégienne. Depuis son incarcération, Jérôme Barella est visé par au moins 5 nouvelles plaintes, notamment une déposée par la mère d'une petite fille, Rosa, qui l'accuse d'une 50aine de viols. Un animateur périscolaire mis en examen pour agression sexuelle sur mineur dans le Vaucluse, âgé de 25 ans, il était en garde à vue depuis mercredi, après 3 plaintes déposées par des parents d'élèves à Morières-les-Avignon, des faits présumés commis sur des enfants de 3 à 4 ans dans un centre aéré de la commune. À l'étranger, Téhéran dénonce une violation flagrante de l'accord avec Washington. Les États-Unis ont mené des frappes sur des cibles en Iran suite à l'attaque d'un navire commercial dans le détroit d'Ormuz. Les gardiens de la Révolution affirment ce matin avoir riposté en attaquant des cibles américaines dans le Golfe. Et puis un mot de rugby pour finir avec la finale du Top 14 ce soir et une affiche 100% Occitanie. Le Stade toulousain affronte Montpellier. Le coup d'envoi, c'est à 21h au Stade de France. Voilà pour l'essentiel. Excellente fin de matinée à notre écoute.

matinée qui continue avec les meilleurs tubes. Et dès que j'entends ce morceau, je pense forcément à GTA V. Et en parlant de GTA, sortie de GTA 6 confirmée pour le 19 novembre. Voici les Maroon 5. Move Like Jagger.

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Allez, on continue avec Eagle Eye Cherry dans un instant, le souvenir de 97, Safe Tonight. Avant ça, voici Olivia Dean. On écoute Man I Need.

Le son électro du moment, Just Jack Stalin Jaune à l'instant avec Turn the Light Off, la fin de matinée qui continue avec tout à l'heure à midi le point complet sur l'actualité. Avant midi, on va écouter Naïka et puis on repart avec Lewis Capaldi. La voix est magnifique, voici Wish You the Best.

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0: genre de tube qui démarre avec Elena et je vous fais découvrir le tout nouveau David Guetta. Ça, c'est la suite. Bon appétit, il est midi. Mais avant tout ça, à la mi-journée, on s'informe l'essentiel de l'actualité avec l'équipe de la rédaction. Bonjour.
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2: Bonjour à tous, les 30 degrés déjà dépassés à 10h dans l'est de la France. 37 départements du quart nord-est du pays restent en alerte rouge canicule. On attend encore des températures proches des 40 degrés. En revanche, ça va déjà un peu mieux dans l'ouest. Plusieurs départements sont repassés en vigilance orange. Mais attention aux orages. Météo France déclenche une vigilance orange des Hauts-de-France au Pays Basque. L'agence météo prévoit une levée des vigilances rouges dimanche soir. Conséquence de cette chaleur, les services d'urgence sont en première ligne. Plus 80% d'appels cette semaine dans les SAMU franciliens, selon un bilan publié par les hôpitaux de Paris. 3000 passages aux urgences comptabilisés en 24 heures. Le plan Orsan de niveau 3 a été déclenché par le Premier ministre. Il permet de réorganiser des lits d'hôpitaux et de réquisitionner du personnel volontaire. Et pour se rafraîchir, certains plongent dans les points d'eau. Un homme a été retrouvé noyé dans le canal Saint-Martin à Paris hier. Il est mort en dehors de l'espace surveillé et des horaires d'ouverture de la baignade, selon le maire de la capitale, Emmanuel Grégoire. Il évoque une infinie tristesse sur X. Le gouvernement a annoncé hier 55 noyades en France depuis le début de la canicule. L'accord entre les États-Unis et l'Iran va-t-il tenir? Ce matin, Téhéran annonce une violation flagrante du protocole conclu avec les Américains après de nouvelles frappes aériennes hier soir sur la côte sud de l'Iran. Le commandement central américain assure avoir ciblé des lieux de stockage de missiles et de drones. Et Bahreïn dit avoir été visé par des drones iraniens ce matin. En foot, la France qualifiée pour les 16e de finale de la Coupe du Monde. Victoire hier face à la Norvège 4-1 grâce à un triplé d'Ousmane Dembélé. Les Bleus qui finissent premiers de leur groupe et affronteront la Suède mardi. Et puis en cyclisme, David Gaudu ne prendra pas part au Tour de France cette année. Le coureur de la Groupama FDJ et tout nouveau jeune papa l'a confirmé en marge des championnats de France. Il affirme ne pas avoir eu une préparation optimale alors qu'il devait prendre soin de la mère de son enfant. Voilà pour l'actualité, très bonne journée à tous.

0: Les souvenirs des années 80 avec Rockwell, Somebody's Watching Me.
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0: Midi dépassé de quelques minutes, je vous souhaite un très bon appétit. Si vous passez à table, on démarre l'après-midi, la pause déjeuner ensemble avec les meilleurs tubes. Alex Warren arrive avant 13h, on va encore vous offrir des cadeaux. Et puis on repart avec Gims maintenant, avec un morceau de circonstance. Voici Soleil.

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Début d'après-midi avec les meilleurs tubes et les meilleurs cadeaux. C'est l'heure de tendre l'oreille maintenant. 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À la suite, on écoute le nouveau Sound of Legend et voici Amir juste avant. On écoute ce soir.

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Je souhaite un très bel après-midi en musique avec nous. Des rendez-vous cet après-midi, 17h-19h, le top 30. Vous allez retrouver comme tous les samedis le classement des 30 meilleurs tubes diffusés sur plein air. Ce soir, on passe en mode 80, 19h minuit, la première discothèque de la région. Et puis on termine en électro entre minuit et 2h avec le Club In Chart. Ça se passe avec Yves. C'est le classement des 40 titres les plus joués en radio et par les DJ. J'aurai le plaisir de vous réveiller demain matin à partir de 6h, demain dimanche. Et là, je vous quitte cet après-midi avec Tumper City et Elliot. On s'oubliera, c'est nouveau. Je vous souhaite un bon week-end et à demain. Salut.

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1: Bonsoir à tous. Bientôt, la fin de la vigilance rouge canicule. Météo France prévoit une levée de l'alerte maximale demain soir sur toute la France. Déjà ce soir à 22h, l'Aisne, le Cher, le Loiret ou encore le Nord basculeront du rouge à l'orange. 37 départements concernés par la vigilance rouge aujourd'hui. Mais si la chaleur s'estompe, elle laisse place aux orages. De l'air plus frais commence à gagner le pays par l'ouest et le nord-ouest. Des orages ponctuellement violents vont donc se déclencher, prévient Météo France. 39 départements sont désormais en vigilance orange. Des orages brusques et violents vont se déclencher sur le centre-val de Loire pour se propager vers l'Île-de-France puis les Hauts-de-France. Et conséquence de la canicule, les services d'urgence sont en première ligne, plus 80% d'appels cette semaine dans les SAMU franciliens. Selon un bilan publié par les hôpitaux de Paris, la canicule recule, mais ses effets sanitaires restent devant nous, selon Matignon, après une nouvelle cellule interministérielle de crise ce matin. Dans l'actualité aussi, une nouvelle plainte à charge contre Jérôme Barella. Le principal suspect dans le meurtre de Liana dans le Gers est visé par une plainte déposée par sa femme pour viol et violence conjugale. C'est une grave erreur. Au Liban, le Hezbollah rejette comme nul et non avenu l'accord cadre signé entre Israël, le Liban et les États-Unis. Ce texte légitime l'occupation israélienne selon le chef du Hezbollah. Dans le même temps, l'armée israélienne affirme avoir frappé des combattants présumés dans le sud du Liban. Direction la Coupe du Monde de foot et les Bleus qui ont retrouvé leur sélectionneur. Didier Deschamps est de retour à Boston après les obsèques de sa maman hier dans l'Hexagone. Le coach de l'équipe de France dirige l'entraînement de cet après-midi. Les Bleus qui terminent premier du groupe I après leur victoire face à la Norvège 4-1 hier. Et puis en rugby, c'est une finale 100% occitane. Toulouse affronte Montpellier en finale de top 14 ce soir au Stade de France, coup d'envoi 21h. En revanche, la finale cadet entre Bègle et Bordeaux qui devait précéder a été annulée et reportée au week-end prochain par la préfecture de Paris en raison des fortes chaleurs. Voilà pour l'actualité, bonne fin d'après-midi à tous. 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
1: Bonsoir à tous, le week-end s'annonce orageux. 39 départements sont placés en vigilance orange-orage par Météo France, de la frontière belge aux Pyrénées, en passant par le centre-val de Loire. L'agence Météo alerte sur un risque fort de phénomènes violents, voire localement très violents, avec de la grêle moyenne ou grosse, une intense activité électrique et des rafales ponctuellement supérieures à 100 km/h. Et pendant ce temps, 37 départements sont restés en alerte rouge canicule dans un quart nord-est aujourd'hui. Ils seront 24 demain. Le dôme de chaleur se décale maintenant vers l'est de l'Europe. Ce soir, plusieurs départements du centre, notamment, basculeront en orange avant l'Île-de-France dès 6h demain matin. Les 40 degrés ont été mesurés à Metz pour la première fois depuis 1940 et l'ouverture de la station météo sur place. Cette chaleur qui engorge les hôpitaux mais aussi les funérariums parisiens, les deux établissements intramuros, sont complets selon la Fédération nationale du funéraire. Ce matin, Matignon confirmait une hausse des décès, notamment à domicile à cause de la chaleur. Le SAMU dénombre 109 morts de la canicule sur la voie publique ou à domicile à Paris en 24 heures. Cette semaine, les appels aux urgences ont bondi de 80% dans les SAMU franciliens. Et à noter que le gouvernement annonce prolonger la durée des soldes pour aider les commerçants, alors que les boutiques de centre-ville sont désertées par les clients. Dans l'actualité aussi, au Venezuela, la course contre la montre continue. Plusieurs milliers d'habitants restent portés disparus sous les décombres après le violent séisme qui a touché le nord du pays mercredi. Deux puissantes secousses en l'espace de quelques secondes. Le dernier bilan fait état de 920 morts. Le Constellation ne sera plus jamais un bar, annonce du président du canton du Valais en Suisse. Il précise que l'établissement sera transformé en lieu dévolu à la jeunesse. C'est dans ce bar qu'un incendie s'est déclenché le soir du Nouvel An à Crans-Montana, faisant 41 morts. Et puis en cyclisme, Célia Géry, sacrée championne de France, la coureuse de la FDJ United Suez, est arrivée première de la course en ligne féminine en Isère. Voilà pour l'actualité, très bon début de soirée à tous.
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Salut tout le monde, ravi de vous retrouver pour vous dévoiler un nouveau classement comme chaque semaine. Les meilleurs hits dance de la semaine tous réunis avec Somber qui fait toujours partie de la fête, c'est limite. Numéro 40, il perd 5 places. Docteur Yaro aussi. Et puis nouvelle entrée, celle de Bibi Rexha avec David Guetta. Nouveau gros hit à venir, ça s'appelle Sad Girls. Et je peux déjà vous dire qu'il y a 3 grosses entrées cette semaine parmi les 40 hits les plus mixés par les DJ et la radio. Allez, on est parti pour 2 heures avec les meilleurs sons club. Bienvenue dans Clubbing Chart.

Martin Garrix avec Ed Sheeran, 5 places de plus cette semaine, numéro 35 dans Clubbing Chart. On va découvrir le nouveau Farruko, très très bon, ça s'appelle Yapa, qui entre 33e. Avant cela, K-pop Demon Hunters, remix de Artam pour Free. Il y aura aussi le son de Another, numéro 32, et 4 places de plus. 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

Master Jax, Seven Faithful. On est dans Club Chart, les meilleurs hit dance de la semaine réunis avec Théodora, classé plusieurs fois. On la retrouve avec Miss Kitoko juste avant Miles Smith et New Lauren. Oui.

C'est le nouveau son de Gims, s'appelle Emprise, entré la semaine dernière à propos de nouvelles entrées. J'ai le nouveau son de Offenbach qui arrive maintenant. C'est le remix de Starseller numéro 24, juste avant Joe et David Guetta.

Alors, on va retrouver Leto, il est 17ème. PLK est là aussi dans la playlist de notre classement Clubbing Chart numéro 16, comme la semaine dernière. Et Teddy Swims, 15ème, remixé par DJ Dark, c'est Mr. Know It All.

c'est Teddy Swims, Mr. Know It All, numéro 15, comme la semaine dernière. On va retrouver le remix de Hoogle et Solto, remix exclusif, puisque c'est moi-même qui l'ai fait. Voilà, comme ça vous avez une exclusivité.

Pharrell avec Justice What You Want, numéro 6 dans Club Chart. On arrive tranquillement vers les meilleurs avec la position 5 occupée comme la semaine dernière par les Sound of Legend, enfin le DJ français Sound of Legend qui prend tous les classiques. Il y aura Bruno Mars numéro 4 et ses deux places de plus promues cette semaine.

Alex Warren, c'est Fever Dream, numéro 2 de Clubbing Chart. On avait 3e Gims, 4e Bruno Mars, I Just Might, 5e Sound of Legend. Et ça y est, un DJ brésilien qui assure l'excellent remix de Temi